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Voyez-vous, dans la vie, il y a deux sortes de frangines. Celles à qui l'on dit qu'on a un rendez-vous urgent après l'amour, et celles avec lesquelles on recommence.